0: France, où depuis la situation a explosé dans les lycées et les universités. Le contraste est fort face à ces images de mobilisation contre des conditions de scolarisation jugées insatisfaisantes. Pourtant, le message du pape continue de résonner à l'oreille de ces jeunes. C'est ce que nous explique sœur Cristiana di Roma, de la communauté des Béatitudes. Elle est responsable de la pastorale des 18-35 ans du diocèse de Créteil, en banlieue parisienne. C'est là où toutes les premières contestations ont émergé.
1: Ce qui était retenu par la plupart des jeunes, et ce qui circule aussi sur les réseaux de la part des jeunes, c'est les mots spontanés au début du discours aux jeunes. C'est « vous êtes les saints d'aujourd'hui » et « merci, merci la jeunesse ». Donc ces paroles « merci » et « vous êtes les saints », ça tourne beaucoup sous les réseaux des jeunes et c'est des paroles que les jeunes y répètent parce qu'ils se sont sentis concernés directement et ça a marqué les esprits des jeunes. Et je sais que quand même aujourd'hui, dans les églises, il y a beaucoup de jeunes qui rentrent à les églises, qui posent des questions et qui n'ont jamais rentré dans l'église avant la venue du pape et qui demandent l'explication de notre foi. Il y a beaucoup de jeunes qui se sont engagés, qui ne l'étaient pas avant. Ça aurait donné quand même un enthousiasme très fort et une envie de suivre les Christ et de s'engager aussi, ce qui est quand même important et différent. Il y a un engagement beaucoup plus important, aussi une fréquentation plus importante des aumôneries et des groupes de prière.
0: Alors que le Premier ministre a promis de nouvelles annonces sur l'école d'ici à la fin octobre, plus de 150 établissements sont encore perturbés partout en France. En Italie, le Parlement a approuvé une réforme de la loi électorale très décriée par les partis d'opposition. Ces derniers accusent la Première ministre Giorgia Meloni de l'avoir conçue sur mesure pour être reconduite au pouvoir lors des élections de 2027. Le texte voté garantit une majorité parlementaire à toute alliance recueillant plus de 42% des voix. Le commissaire européen au commerce a entamé une visite cruciale en Chine. Objectif, rééquilibrer les relations commerciales entre les deux blocs. Pour l'UE, le déficit commercial avec la Chine, c'est 1 milliard d'euros par jour. Et ce déficit s'est creusé de 20% en un an. Ils sont désormais nombreux au sein des institutions européennes à souhaiter des changements radicaux. L'économie européenne traversant une crise existentielle. Les explications de Pierre Benazet.
2: Dans ses bagages, Maroš Šefčovič emporte à Pékin les recommandations de l'Allemagne et de la France. Elles enjoignent la Commission à protéger le marché européen et à préparer la riposte commerciale. C'est un changement radical et bienvenu de la position allemande. Selon le député Pascal Canfin de la Commission du commerce international du Parlement européen, pour lui, il faut appliquer en Europe les mêmes recettes qu'en Chine.
3: Le modèle à suivre, c'est exactement ce que les Chinois eux-mêmes ont fait depuis 30 ans. Ils ont forcé les entreprises européennes qui investissaient en Chine à transférer de la technologie. Ils ont réservé certains marchés publics à les entreprises chinoises pour permettre aux entreprises chinoises de croître puis de devenir des leaders mondiaux. Ils ont mis en place des conditions d'accès au capital avec des subventions publiques qui ont largement soutenu leurs propres entreprises. Aujourd'hui, on ne le fait pas, on pourrait le faire.
2: Après avoir été accusé de frilosité dans les crises commerciales, par exemple face aux États-Unis, la Commission européenne se retrouve en situation de devoir entamer un bras de fer avec la Chine sans toutefois créer une guerre commerciale avec Pékin. Pierre Benazet, Bruxelles, RFI pour Radio Vatican.
0: Les eurodéputés ont appelé aujourd'hui à une stratégie européenne contre l'entrisme islamiste et l'influence des frères musulmans. L'un des principaux objectifs de la résolution vise à exiger une traçabilité des fonds européens versés à des entités islamistes. Israël réduit drastiquement la présence diplomatique britannique à Jérusalem-Est. Un mois tout juste après l'annonce de sanctions de Londres contre des colonies israéliennes en Cisjordanie occupée, le consulat britannique à Jérusalem-Est a donc cessé ses opérations, même si une petite équipe de diplomates est autorisée à rester. Cette mesure décidée après d'intenses négociations vise à éviter la poursuite de l'escalade des tensions entre les deux pays. En Turquie, c'est un nouveau test pour le processus de paix entre l'État et le Parti des travailleurs du Kurdistan, le PKK, après 40 ans d'un conflit qui a fait près de 50 000 morts. Ce jeudi, le PKK affirme avoir retiré tous ses combattants encore présents en Turquie. Il accuse Ankara de ralentir les efforts de paix engagés en 2024. Le groupe kurde réclame désormais des gestes concrets, notamment autour du rôle d'Abdullah Öcalan, son chef historique emprisonné. À Ankara, la correspondance d'Anand Lower.
4: Cela fait précisément 2 ans, depuis octobre 2024, que l'État turc et le PKK sont engagés dans ce processus censé aboutir à la paix. Et un constat s'impose, chaque camp avance avec la plus grande prudence. Le PKK a tour à tour annoncé sa dissolution et son intention de désarmer, puis son retrait du territoire turc et des zones frontalières. Du côté d'Ankara, 2 gestes concrets jusqu'ici, une commission parlementaire et une loi qui règle les modalités du retour des anciens membres du PKK en Turquie. Cette loi votée il y a 2 mois n'est pas encore entrée en vigueur. Ankara attend que le PKK ait effectivement désarmé. Une attitude que le groupe kurde assimile à de l'inaction. Dans un communiqué, le PKK accuse le gouvernement du président Erdogan de ne pas mener le processus assez sincèrement et rapidement. Il soutient avoir fait sa part du travail et réclame en priorité la libération de son chef, Abdullah Öcalan, ou au moins une amélioration notable de ses conditions de détention. Le PKK demande notamment que ce dernier puisse recevoir dans sa prison des représentants politiques, d'ONG et des médias, une requête à laquelle Ankara refuse d'accéder pour l'instant. À Ankara, un endroit pour Radio Vatican.
0: Ankara exclut d'envoyer son armée pour frapper les rebelles houthis du Yémen, ceci malgré l'accord tripartite signé en août à la Mecque avec le Pakistan et l'Arabie Saoudite. Déclaration faite tandis que les rebelles houthis, eux, affirment avoir encore frappé l'aéroport de Riyad. De leur côté, les autorités saoudiennes, alliées des forces gouvernementales yéménites, ont intercepté 2 missiles tirés par les combattants pro-iraniens. Partons en Corée du Sud à présent, qui a procédé aujourd'hui au tir d'essai de sa première arme hypersonique. Et ce, quelques jours après que la Corée du Nord a dit avoir tiré un missile hypersonique de portée intermédiaire. Ce type d'arme est un atout stratégique clé, capable de changer le cours d'une bataille, selon Séoul. Ces ogives sont capables de frapper des cibles stratégiques majeures. Un message pour ses voisins. Correspondance à Séoul de Célio Fioretti.
5: La Corée du Sud a testé en vol sa première arme hypersonique entièrement conçue dans le pays. Une arme qui vole à au moins 5 fois la vitesse du son et pourrait déjouer les défenses antimissiles. Une fois opérationnelle, l'arme pourra frapper par surprise des objectifs clés dans la péninsule. Le président Lee Jae-myung assistait à l'essai. La Corée du Sud, dit-il, doit assurer sa sécurité par ses propres forces. Il a aussi inspecté le Yonmu 5, le missile balistique le plus puissant du pays, conçu pour détruire des bunkers enterrés en profondeur. Séoul espère que ces armes de fabrication nationale changeront la donne face au Nord et permettre à la Corée du Sud de dépendre moins de l'allié américain. Le contexte est tendu. La semaine dernière, Pyongyang a testé son propre missile, présenté comme hypersonique, et 3 soldats sud-coréens ont été blessés par des mines près de la frontière le mois dernier. Le Nord n'a pas encore réagi aux tirs sud-coréens. C'est le Fioretti, Séoul, Radio Vatican.
0: Aux Philippines, la Cour pénale internationale déclare l'ex-président apte à être jugé. Rodrigo Duterte, 81 ans, est accusé de crimes contre l'humanité dans le cadre de sa campagne contre les trafiquants et les consommateurs de drogue. Ses avocats ont affirmé qu'il souffrait de troubles importants de la mémoire. Mais la CPI a tranché, son procès doit s'ouvrir le 30 novembre. Enfin, au Vatican, ce jeudi soir, une messe vient de débuter dans la basilique Saint-Pierre. La célébration est présidée par Léon XIV à l'occasion de l'inauguration de l'année académique des universités pontificales à Rome. Pour suivre la messe et l'homélie du pape devant les enseignants, formateurs et étudiants des institutions ecclésiastiques, rendez-vous sur notre site internet et nos réseaux sociaux dès maintenant. Et c'est la fin de notre journal. Merci pour votre fidélité. Prochain rendez-vous avec l'actualité en français à 8h30, heure de Rome. Ce sera avec Alexandra Sirgan. Bonne soirée à tous.

Je n'hésiterai pas à mettre mon orgueil dans mes faiblesses, afin que la puissance du Christ habite en moi. C'est pourquoi j'accepte de grand cœur pour le Christ les faiblesses, les insultes, les contraintes, les persécutions et les situations angoissantes. Car lorsque je suis faible, c'est alors que je suis fort.

0: Ad Christum oculos levemus, qui pro populo suo natus et mortus est, ac resurrexit. 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
2: Jésus, que l'on a bafoué sans raison, prends pitié de ceux dont l'amour est trahi.
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2: Jésus, que l'amour du royaume a perdu, prends pitié de ceux que l'on met en prison.
1: Salva Domine, quos tuo sanguine redemisti.
2: Jésus, qui n'a pas trouvé de consolateur, prends pitié de ceux qui sont affligés.
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2: Jésus, que l'on abreuva de vinaigre, prends pitié de ceux qui souffrent pour la justice.
1: Salva Domine, quos tuo sanguine redemisti.
2: Jésus, humilié par les hommes, sauvé par Dieu, sois la joie et la fête des pauvres.
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1: Amis auditeurs, mesdames et messieurs, merci d'être à l'écoute de Radio Vatican. Le pape Léon XIV a reçu en audience jeudi le président sierra-léonais Julius Maada Bio, qui a ensuite rencontré le cardinal Pietro Parolin, secrétaire d'État du Saint-Siège. Les échanges à la secrétaire d'État ont notamment porté sur les urgences environnementales et alimentaires liées au phénomène des migrations, ainsi que sur de divers défis sociaux. Pour l'actualité de l'Église en Afrique, nous serons en Côte d'Ivoire, où l'Université catholique de l'Afrique de l'Ouest, unité universitaire d'Abidjan, UKO-UUA, a inauguré son année académique 2026-2027, lundi 5 octobre dernier. Occasion pour Mgr Honoré Dakpa, évêque de Katioula, d'inviter la communauté universitaire à une formation intellectuelle au service de l'homme et du bien commun. Et puis au Tchad, la Caritas diocésaine de N'Djamena était en assemblée générale la semaine dernière. Nous conclurons cette édition en vous proposant une synthèse de la catéchèse de l'audience générale du mercredi 7 octobre et une lecture d'un extrait du 4e chapitre de l'encyclique Magnifica Humanitas du pape Léon XIV sur la protection de la personne humaine à l'ère de l'intelligence artificielle en Kikongo et en Kinyarwanda.
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1: Bien avant le développement des titres de cette édition, comme le veut la tradition, le pape a présidé la messe d'inauguration de l'année académique des universités pontificales, jeudi soir en la basilique Saint-Pierre. Retour sur cette messe inaugurale dans nos prochaines éditions. Et le pape qui a reçu en audience jeudi dans la matinée le chef de l'État de la République de Sierra Leone, le président Julius Maada Bio, a ensuite rencontré le cardinal Pietro Parolin, secrétaire d'État du Saint-Siège, accompagné par Mgr Blage, sous-secrétaire de la section pour les relations avec les États et les organisations internationales. Selon un communiqué de la salle de presse du Saint-Siège, au cours des entretiens cordiaux qui se sont tenus à la secrétaire d'État, l'accent a été mis sur les bonnes relations bilatérales et sur la contribution apportée par l'Église locale à la société. La discussion a ensuite porté sur les urgences environnementales et alimentaires liées au phénomène des migrations, ainsi que sur divers défis sociaux avec une attention particulière portée à la jeunesse. L'importance d'œuvrer à la construction de la paix et de mettre en œuvre des projets dans les domaines de l'éducation et du développement a été également soulignée. À l'occasion du centenaire de la Journée mondiale des missions, le pape Léon XIV invite dans un message vidéo publié mercredi 7 octobre les fidèles à renouveler leur engagement en faveur de l'évangélisation et de la société avec les églises du monde entier. Placé sous le thème « Un dans le Christ, uni dans la mission », cette célébration rappelle que chaque baptisé est appelé à prendre part, selon sa vocation et ses dons, à la mission de l'Église, affirme le Saint-Père. Le pape qui invite les fidèles à perpétuer l'héritage du dimanche des missions tout en encourageant à soutenir généreusement la mission évangélisatrice de l'Église à travers le monde. L'actualité de l'Église en Afrique, c'est par une messe que l'Université catholique de l'Afrique de l'Ouest, unité universitaire d'Abidjan, UKO-UUA, a ouvert son année académique 2026-2027 lundi dernier. Célébrée en la chapelle de l'université, cette messe d'ouverture a été présidée par Mgr Honoré Begré Dakpa, évêque de Katioula. Dans son homélie, l'ancien secrétaire général de l'UKO-UUA a exhorté la communauté universitaire à dépasser la seule accumulation des connaissances pour inscrire le savoir dans une démarche concrète de charité, de compassion et de responsabilité. Une exhortation qui place ainsi la formation intellectuelle au service de l'homme et du bien commun. Marcel Aristonblé.
3: Abordant le premier volet de sa prédication, Mgr Honoré Begré Dakpa, évêque de Katioula, a mis en garde contre la tentation de la spéculation stérile qui peut conduire à rechercher l'apparence de l'excellence, à vouloir convaincre dans les débats ou à accumuler les connaissances tout en passant à côté de l'essentiel.
4: Jésus invite le docteur de la loi et nous qui, aujourd'hui, accueillons sa parole à entrer dans la logique de la parabole, agir comme le samaritain, se faire le prochain de l'autre en raison de la compassion pour autrui, quel qu'il soit.
3: Évoquant ensuite la mission propre de l'université catholique, Mgr Begru Dakpa a plaidé pour une articulation harmonieuse entre l'excellence académique et l'engagement éthique et évangélique.
4: Il s'agit de l'effort constant et éclairé d'interpréter les textes et les règles avec équité afin que tout acte, toute décision exprime la proximité et la prise en compte du bien commun des situations et des états de misère dans le milieu universitaire.
3: S'adressant particulièrement aux étudiants, notamment aux nouveaux venus dans l'enseignement supérieur, l'évêque de Catuola les a invités à ne pas céder à la peur et au découragement.
4: Il vous appartient de travailler, d'étudier en ayant à l'esprit la sagesse du psalmiste, à coopérer avec le Seigneur, le véritable bâtisseur et gardien. Le choix fondamental à faire est de plaire à Dieu plutôt qu'aux hommes.
3: Marcel Ariston Blé, Abidjan, Côte d'Ivoire, pour Radio Vatican.
1: La Caritas de l'archidiocèse de N'Djamena a organisé la semaine dernière sa 4e assemblée générale au lycée-collège Assomption de N'Djamena. Des détails avec Edouard Takadji.
5: Aider les communautés des zones rurales et périphériques de l'archidiocèse d'N'Djamena à augmenter leurs ressources économiques et renforcer la cohésion sociale est au centre de cette assemblée générale diocésaine. Parlant au nom du directeur de la Caritas de l'archidiocèse d'N'Djamena, Théophile Moyangar revient sur les réalisations des groupes de la communauté d'épargne et de crédit interne depuis sa création il y a plus de 4 ans. Aujourd'hui,
6: plus de 662 groupes, ceux-ci, ont été constitués et ont mobilisé et partagé d'importantes sommes d'argent. 1 384 678 130 francs CFA au 31 décembre 2025. Cependant, beaucoup d'efforts restent encore à fournir, notamment en ce qui concerne le suivi des réunions des groupes SILC, la performance des membres des groupes dans certaines paroisses sur la méthodologie SILC.
5: Pour sa part, l'abbé Raymond Maduro, vicaire épiscopal en charge du développement humain intégral, précise que cette organisation permet de mieux créer les liens économiques entre les paroisses, les vicariats et secteurs éloignés de l'archidiocèse de N'Djamena.
7: Il ne faut jamais baisser le bras. Et quand on peut passer à une deuxième phase, il faut le faire. Si on n'a pas peur, on va aller plus loin. Ce que nous avons fait comme chemin est très bon au vu des résultats, mais beaucoup reste encore à faire. Si nous nous faisons confiance, si nous nous donnons les moyens de mettre en place les structures qu'il faut, nous pouvons faire beaucoup. Il y a que nous devons, au fur et à mesure, améliorer nos produits. Si on a les moyens, on peut évoluer pour faire tel qui nous donne un plus.
5: Edouard Takadji N'Djamena pour Radio Vatican.
1: L'actualité sociopolitique africaine, des drones éthiopiens ont frappé à de multiples reprises depuis mercredi soir des troupes érythréennes récemment déployées autour de la ville d'Adigrat, dans le nord de l'état régional éthiopien du Tigré, frontalier de l'Érythrée, accroissant les craintes de nouvelles guerres à grande échelle entre les deux voisins. Les conditions ne sont pas réunies pour organiser les élections présidentielles et législatives en Guinée-Bissau, initialement prévues le 6 décembre, et devant acter le retour au pouvoir des civils, a indiqué jeudi la Commission nationale électorale. Poursuivons cette édition avec Brigitte Cabou qui nous présente une synthèse de la catéchèse de l'audience générale du mercredi 7 octobre et une lecture ciblée du 4e chapitre de l'encyclique Magnifica Humanitas du pape Léon XIV en Kikongo.
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1: Et pour conclure, Anastasia Lubangura nous présente également une synthèse de cette catéchèse de l'audience générale du mercredi 7 octobre avec une lecture ciblée du quatrième chapitre de l'encyclique Magnifica Humanitas du pape Léon XIV en Kinyarwanda.
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11: Et c'est tout pour cette édition. Merci de l'avoir suivi en notre compagnie. Au revoir.

0: Laudetur Jesus Christus.
1: Kiev reprend les discussions avec les émissaires de Donald Trump. Deux journées de négociations s'ouvrent ce vendredi à Miami en l'absence de la Russie. Plusieurs pays dont la France ainsi que des représentants de l'UE et de l'OTAN sont également conviés. Israël réduit drastiquement la présence diplomatique britannique à Jérusalem-Est. Une vingtaine de diplomates dont le consul général ont été sommés hier de quitter le pays. L'autorité palestinienne dénonce une nouvelle tentative d'imposer une souveraineté israélienne sur son territoire. Nicolas Maduro et son épouse, toujours détenus à New York, sont désormais poursuivis par la justice américaine pour actes de torture. Correspondance à suivre. Et puis depuis plusieurs semaines, les lycéens et étudiants français manifestent pour des meilleures conditions d'études. Leurs inquiétudes sont nombreuses, leur besoin d'être écoutés immense. Entretien dans notre dossier avec la responsable de la pastorale des jeunes du diocèse de Créteil en région parisienne, là où tout a commencé.
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1: Bonjour à tous. Les négociateurs ukrainiens rencontrent ce vendredi en Floride les émissaires de Donald Trump, Steve Witkoff et Jared Kushner. Des discussions prévues sur deux jours avec l'espoir de relancer les efforts pour mettre fin à la guerre avec la Russie. Les bombardements russes ont été particulièrement meurtriers cette dernière semaine, tuant au moins 85 civils, rapportent les Nations Unies. À Kiev, Emmanuel Chaz.
3: C'est une nouvelle séquence diplomatique qui s'ouvre aujourd'hui entre les délégations ukrainiennes et états-uniennes à Miami, à la table des négociations qui va envoyer plusieurs hauts responsables ukrainiens, dont Roustem Oumierov et Kirilo Budanov. L'Ukraine entend notamment obtenir un renforcement de sa défense antiaérienne et davantage de garanties de sécurité. Selon Volodymyr Zelensky, les alliés européens sont également associés aux discussions. Le président ukrainien précise que des représentants français, allemands et britanniques, ainsi que de l'Union européenne et de l'OTAN ont été conviés. De son côté, Washington évoque de nouvelles propositions pour sortir de l'impasse diplomatique. Et l'enjeu est de taille puisque de l'aveu même du côté américain, via le secrétaire d'État Marco Rubio, les négociations diplomatiques peinent à aboutir. Sur le terrain, la Russie ne montre aucune velléité d'arrêt des combats. Mercredi, un missile s'écrasait contre un immeuble d'habitation à Prilouki dans la région de Tchernihiv, tuant 22 personnes, dont 5 enfants. Et en blessant 54. Hier, une bombe planante a été lancée sur Kramatorsk dans la région de Donetsk. Elle a tué 33 personnes et en a blessé 18 autres en s'abattant sur deux bus de ligne. Emmanuel Chaz, Kiev, RFI pour Radio Vatican.
1: La discussion, nous l'entendions, en l'absence de la Russie. Parallèlement, Moscou propose son aide pour contribuer au règlement d'un autre conflit, celui au Moyen-Orient. Vladimir Poutine a rencontré hier soir au Turkménistan son homologue iranien. Tous deux participent à un sommet régional ce vendredi, organisé sur les rives de la mer Caspienne de l'ancienne République soviétique. L'embrasement au Moyen-Orient qui se poursuit. L'aéroport de Riyad hier a été visé à plusieurs reprises par les Houthis du Yémen, alliés de Téhéran. Au moins un avion a été gravement endommagé dans l'attaque, rapporte l'AFP. Et ce, quelques heures après une série d'explosions dans la capitale saoudienne. Parallèlement, des affrontements ont lieu au Yémen. Ils ont fait plus de 400 morts depuis le lancement lundi d'une opération contre les Houthis par les forces gouvernementales avec l'appui des avions de combat de Riyad. Israël réduit drastiquement la présence diplomatique britannique à Jérusalem-Est. Le consulat britannique a été contraint hier de cesser ses opérations. Seule une petite équipe de diplomates a été autorisée à rester sur place. Cette mesure intervient un mois après l'annonce de sanctions de la part de Londres contre les colonies israéliennes en Cisjordanie. De son côté, l'autorité palestinienne a dénoncé une mesure illégale, y voyant une tentative d'imposer une souveraineté israélienne sur son territoire. Les précisions depuis Jérusalem de Valérie Ferron.
4: La crise diplomatique entre la Grande-Bretagne et Israël a remis sur la table un dossier crucial pour les Palestiniens, le statut de Jérusalem et l'occupation par Israël de sa partie orientale, y compris la vieille ville, depuis 1967. Or, cette partie de Jérusalem est également la capitale de l'État de Palestine, État reconnu depuis l'an dernier par la Grande-Bretagne et d'autres alliés d'Israël comme la France. La direction palestinienne est en conséquence montée au créneau en saluant le refus de Londres de fermer son consulat dans cette partie occupée de la ville sainte, dénonçant une tentative de la part de la puissance occupante israélienne d'y imposer, via cette crise, sa souveraineté. Le vice-président Hussein Hacher, de même que le ministère des Affaires étrangères, ont rejeté les mesures que cherche à imposer le gouvernement israélien, estimant qu'elles constituaient, je cite, « une interférence inacceptable » dans le travail des missions diplomatiques dans la capitale occupée de l'État de Palestine. Fin de citation. Jérusalem, Valérie Ferron, Radio Vatican.
1: Et c'est dans ce contexte que le ministre israélien des Affaires étrangères a annoncé hier que la Colombie allait déplacer son ambassade en Israël à Jérusalem. Elle était jusqu'ici située à Tel Aviv. La décision a été prise par le président colombien, allié de Donald Trump, qui avait lui-même fait déplacer l'ambassade états-unienne à Jérusalem lors de son premier mandat. Aux États-Unis, Nicolas Maduro et son épouse Cilia Flores sont désormais poursuivis pour des actes de torture, en plus de narcotrafic et trafic d'armes. Selon le procureur du district de New York, ils auraient infligé des douleurs physiques et mentales à des Vénézuéliens et des Américains pour les réduire au silence. La correspondance de Gwendal Lavina.
5: Ce nouvel acte d'accusation décrit une conspiration du couple Maduro et d'autres dirigeants du Venezuela pour faire taire leurs opposants. Dans le document d'une trentaine de pages, le procureur évoque de graves violations des droits humains à travers l'usage de la violence, de menaces ainsi que d'actes de torture ordonnés directement par Nicolas Maduro. D'après la justice, il s'agissait principalement de citoyens vénézuéliens, mais des Américains ont également pu être concernés. Le recours à des drogues, des décharges électriques ou encore des agressions sexuelles et des simulations de noyade auraient été monnaie courante pour faire craquer les prisonniers, notamment lors de périodes de protestation. Selon le procureur de New York, ce système de répression en place de 2013 à 2026, lorsque Nicolas Maduro dirigeait le Venezuela, avait pour but de le maintenir ainsi que ses proches au pouvoir tout en protégeant leur train de vie luxueux. Le procès du couple actuellement détenu à Brooklyn et qui ne reconnaît pas la légitimité de la procédure doit débuter en juin 2027. Gwendal Lavina, New York, Radio Vatican.
1: Et le parti de la chef de l'opposition vénézuélienne, Maria Corina Machado, a demandé hier la levée immédiate de son inéligibilité après les déclarations d'une ancienne magistrate assurant avoir été forcée à signer un document privant l'opposante d'élection en 2024. Au Brésil, Flavio Bolsonaro a obtenu hier le soutien du candidat arrivé troisième au premier tour de l'élection présidentielle, Augusto Cury. Le fils de l'ancien président Jair Bolsonaro est arrivé en tête du premier tour dimanche dernier, dépassant de 2% des voix l'actuel président Lula. Le second tour est prévu le 25 octobre. En Turquie, c'est un nouveau test pour le processus de paix entre l'État et le Parti des travailleurs du Kurdistan, le PKK. Après 40 ans d'un conflit qui a fait près de 50 000 morts. Hier, le PKK a affirmé avoir retiré tous ses combattants encore présents en Turquie et accuse Ankara de ralentir les efforts de paix engagés en 2024. La correspondance d'Anne Andlauer.
6: Cela fait précisément 2 ans, depuis octobre 2024, que l'État turc et le PKK sont engagés dans ce processus censé aboutir à la paix. Et un constat s'impose, chaque camp avance avec la plus grande prudence. Le PKK a tour à tour annoncé sa dissolution et son intention de désarmer, puis son retrait du territoire turc et des zones frontalières. Du côté d'Ankara, 2 gestes concrets jusqu'ici, une commission parlementaire et une loi qui règle les modalités du retour des anciens membres du PKK en Turquie. Cette loi votée il y a 2 mois n'est pas encore entrée en vigueur. Ankara attend que le PKK ait effectivement désarmé. Une attitude que le groupe kurde assimile à de l'inaction. Dans un communiqué, le PKK accuse le gouvernement du président Erdogan de ne pas mener le processus assez sincèrement et rapidement. Il soutient avoir fait sa part du travail et réclame en priorité la libération de son chef, Abdullah Öcalan, ou au moins une amélioration notable de ses conditions de détention. Le PKK demande notamment que ce dernier puisse recevoir dans sa prison des représentants politiques, d'ONG et des médias, une requête à laquelle Ankara refuse d'accéder pour l'instant. À Ankara, un endroit pour Radio Vatican.
1: À Rome, hier soir, le pape a inauguré la nouvelle année académique des institutions ecclésiastiques d'enseignement supérieur lors d'une messe à Saint-Pierre rassemblant 5000 personnes. Dans son homélie, Léon XIV a invité les membres de la communauté académique pontificale à considérer l'étude comme un service à la foi et à la vérité. Et puis se poursuit ce vendredi au Vatican, l'Assemblée consacré à l'exhortation apostolique Amoris Laetitia. Patriarches et évêques du monde entier se pencheront aujourd'hui sur le thème des jeunes et de la découverte de la vocation du mariage. Les jeunes, une question chère au pape. Il y a maintenant deux semaines, Léon XIV rencontrait la jeunesse catholique de France à Paris pour une veillée de prière. La jeunesse française au cœur de notre dossier ce matin. En France, le mouvement contestataire des lycéens et des étudiants continue de mobiliser massivement de Paris à Marseille en passant par Lyon. Hier encore, plus de 70 000 jeunes ont manifesté dans tout le pays, dont près d'un tiers dans la capitale d'après les chiffres du ministère de l'Intérieur. Les revendications sont nombreuses, variées, mais toutes semblent converger vers un objectif, obtenir des meilleures conditions d'études pour affronter au mieux l'avenir. Ces manifestations, pour la plupart pacifiques, sont parfois émaillés d'incidents et d'affrontements avec la police. Dans ce contexte, les aumôneries jouent d'autant plus leur rôle d'écoute et de dialogue pour une jeunesse en quête de sens. C'est ce que nous explique Sœur Christina Di Roma de la communauté des Béatitudes. Elle est responsable de la pastorale des 18-35 ans du diocèse de Créteil en banlieue parisienne. C'est là où les toutes premières contestations ont démarré le 18 septembre dernier.
7: Ce que je vois chez les étudiants, c'est qu'ils commencent un cursus et après, voilà, ils n'arrivent pas toujours jusqu'au bout parce que ce n'était pas forcément ce qu'ils souhaitaient. Et en même temps, c'est eux qui vont quelque part continuer à porter la société demain. Et c'est pareil, en France, ça fonctionne beaucoup avec les alternances aussi dans les universités. C'est très difficile pour un jeune de trouver une alternance, particulièrement aussi dans les métiers qu'ils ont commencé à étudier. Ce qui fait en fait que c'est vraiment très frustrant pour les jeunes. Ils sont toujours sous une pression, que ce soit pour trouver leur stage, leur alternance, que ce soit pour finalement finaliser aussi les études dans un domaine qu'ils aimeraient. Et c'est un peu dommage parce que c'est sûr que s'ils arrivent à étudier et à faire quelque chose qui leur convient aussi et pour laquelle ils sont portés, ils pourraient effectivement donner une valeur encore plus grande à la société tout entière.
8: Quelles sont les inquiétudes profondes et les aspirations de ces jeunes lycéens et étudiants mobilisés ?
7: Ils s'inquiètent pour leur avenir. Déjà parce que la plupart, ils n'arrivent pas à avoir les écoles qu'ils voudraient liées au métier avec lesquels ils voudraient s'engager. Donc c'est vrai que c'est très frustrant quand on a une sensibilité pour un métier et qu'en fait, on ne peut pas y accéder. Donc c'est sûrement l'avenir, l'épanouissement dans un métier et l'effet d'être entendu, ça c'est sûr. D'où l'effet qu'ils utilisent aussi des moyens des fois un peu irrationnels et pas forcément très pacifiques. Parce qu'en plus, il y a beaucoup d'émulation par les réseaux, de faire comme les autres, de voir les autres faire et on a très peu des distances, des reculs.
8: Les jeunes s'imposent sur la scène politique française. Pourquoi et comment procèdent-ils ?
7: Mais je pense que c'est une société entre les réseaux, tous les débats qu'il y a sous les réseaux politiques ou autres, qui n'aide pas les jeunes à réfléchir, qui n'aide pas les jeunes à comprendre les pourquoi. Mais c'est beaucoup, on suit ce qui est populaire, on suit souvent, après l'adolescence, les 18-22 ans, c'est beaucoup la rébellion. Ils veulent, forcément, un jeune, il a envie d'échanger les mondes, donc il s'élance dans des choses qu'il pense être pour changer les mondes, mais il ne se pose pas des questions profondes sous les pourquoi. Et qu'est-ce que Dieu m'appelle à faire à moi et à construire et quels sont les moyens que j'utilise ? Aujourd'hui, ils ne se posent même plus la question si les moyens il est bon ou pas, ils agissent souvent sans raison, sans réflexion. Effectivement, quand même, on voit des jeunes qui, dans les familles, ils interviennent, dans les familles, ils essaient aussi de réfléchir avec leurs enfants, et d'autres qui sont en plus absentes. Donc forcément, heureusement, il y a des lieux comme les aumôneries où ils peuvent parler, faire réfléchir les jeunes et pas rester dans les côtés juste réactionnaires, ou de faire les choses avec la tête sous les épaules.
8: Qu'est-ce qui est proposé au sein des aumôneries pour accompagner ces jeunes ? Que viennent-ils chercher auprès de l'Église ?
7: Ce qu'on essaie de faire, surtout en étant Église, c'est d'écouter. Je pense que c'est un peu les talons premiers de l'Église. C'est d'entendre pourquoi il y a ces revendications, d'où ça vient, quelles sont les motivations, mais aussi de les faire réfléchir aux moyens qui sont pris pour les revendications. En fait, on essaie vraiment de rationaliser ce qui se passe pour qu'ils ne soient pas dans l'émotionnel. Ça, je vois très bien l'aumônerie, même il y a des débats qui s'écrivent spontanément entre les jeunes lors d'un repas, un débat qui n'était pas du tout prévu, mais que ça suffit une parole de l'un ou de l'autre et ça part un débat sous des questions de la société, sous des questions spirituelles, sous des questions morales. En fait, les jeunes aujourd'hui, ils ont une habitude à s'exprimer, mais souvent, ils s'expriment entre eux. Il n'y a pas quelqu'un qui puisse les faire réfléchir un peu plus et les faire aller plus loin de leurs pensées ou aller voir les racines de leurs pensées. Donc l'Église, je pense, étant donné qu'on est pas mal d'adultes à s'occuper des jeunes dans les aumôneries, c'est vraiment les aider aussi à réfléchir au pourquoi ils affirment certaines choses, d'où ça vient, quelles sont les racines, est-ce qu'ils connaissent aussi ce qu'il dit l'Église ou est-ce que c'est juste la pensée moderne. Et c'est hyper intéressant parce qu'en partant de leurs réflexions, de leur intelligence, ils arrivent même à sortir des perles. Mais voilà, je pense que l'erreur de l'Église, c'est vraiment de les aider à réfléchir. Il faut qu'ils sachent que dans ces lieux-là, ils peuvent vraiment s'exprimer tel qu'ils sont, ce qui nous permet aussi de connaître les enjeux du monde et ce qu'ils vivent les jeunes aujourd'hui.
1: Interrogée par Cécile Mérieux, sœur Christiana Di Roma, responsable de la pastorale jeune du diocèse de Créteil, était ce matin l'invitée de Radio Vatican. C'est la fin de ce journal. Merci pour votre fidélité aux ondes de Radio Vatican. L'actualité en langue française revient à 13h, heure de Rome. Je vous souhaite une excellente journée.

0: Le prix Nobel de la paix 2026 décerné à la Sud-Africaine Navi Pillay, juge à la Cour pénale internationale. Un soutien appuyé à la justice à l'heure où ces institutions sont plus que jamais attaquées, explique le comité Nobel. Son portrait juste après les titres. Deux journées de discussion s'ouvrent ce vendredi à Miami entre négociateurs ukrainiens et états-uniens. Plusieurs Européens ont cette fois été conviés avec un objectif, trouver des nouvelles solutions pour mettre fin à la guerre en Ukraine. Les exécutions se poursuivent aux États-Unis. Celle prévue aujourd'hui revêt de la torture, dénonce l'ONU. Le condamné, auteur d'une tuerie sur une base militaire en 2009, sera fusillé par des militaires, diffusé en direct. Et puis dans ce journal, nous irons à New Delhi. New Delhi qui se prépare à accueillir demain une importante manifestation menée par le parti des cafards contre la récente révision des listes électorales.
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0: Bonjour à tous. Navanathem Navi Pillay, prix Nobel de la paix 2026. Le comité Nobel l'a révélé il y a 2 heures maintenant. Cette femme sud-africaine, ancienne militante contre l'apartheid, haut-commissaire des Nations Unies aux droits de l'homme, juge à la Cour pénale internationale et récompensée pour ses efforts visant à promouvoir la paix et le droit international. C'est le parcours de toute une vie qui est ainsi primé aujourd'hui. Les détails avec Xavier Sartre.
2: C'est le rôle de Navi Pillay, qualifié par le président du comité Nobel de déterminant pour garantir que les crimes de guerre, les crimes contre l'humanité et le génocide fassent l'objet de poursuites judiciaires, qui a été récompensée. Cette Sud-Africaine de 85 ans a passé toute sa vie à être aux avant-postes de l'engagement en faveur des droits de l'homme. Née dans un pays où la ségrégation raciale est une politique d'État, elle est la première femme à ouvrir un cabinet d'avocats dans la province du Natal. Elle y défend les victimes de l'apartheid, dénonçant la torture et les conditions de détention des prisonniers politiques. Cet engagement lui vaut sans doute d'être nommée par Nelson Mandela après la fin de l'apartheid, première femme de couleur à la Cour suprême de l'Afrique du Sud. Dans la foulée, nous sommes en 1995, elle est élue par les Nations Unies pour être juge au Tribunal pénal international pour le Rwanda. En 2003, elle fait partie des premiers juges de la toute nouvelle Cour pénale internationale et en 2008, elle est nommée haut-commissaire aux droits de l'homme de l'ONU, poste qu'elle occupera jusqu'en 2014. Sa carrière ne s'arrête pas là. Elle occupe divers postes au sein de la Cour internationale de justice de l'ONU ou au sein de la commission d'enquête de l'ONU sur les crimes israéliens dans la bande de Gaza. Pour le comité Nobel, cette récompense intervient à l'heure où la justice internationale est attaquée.
0: Xavier Sartre. La paix est dans l'impasse dans de nombreuses régions du monde, notamment en Éthiopie, dont le Premier ministre avait reçu le prix Nobel de la paix en 2019. On apprend ce vendredi que les forces rebelles tigréennes, en guerre ouverte depuis 2 semaines contre l'armée fédérale éthiopienne, se sont repliées dans 2 villes du nord du Tigré, près de l'Érythrée voisine, elle-même accusée par Addis Abeba de soutenir militairement les rebelles tigréens. Autre terrain de guerre où la paix semble loin, l'Ukraine. Les négociateurs ukrainiens rencontrent ce vendredi en Floride les émissaires de Donald Trump, Steve Witkoff et Jared Kushner. Des discussions prévues sur 2 jours avec l'espoir de relancer les efforts pour mettre fin au conflit avec la Russie. Les bombardements russes ont été particulièrement meurtriers cette dernière semaine, tuant au moins 85 civils, rapportent les Nations Unies. À Kiev, les précisions d'Emmanuel Chaz.
3: C'est une nouvelle séquence diplomatique qui s'ouvre aujourd'hui entre les délégations ukrainiennes et états-uniennes à Miami, à la table des négociations qui va envoyer plusieurs hauts responsables ukrainiens, dont Roustem Umerov et Kirilo Budanov. L'Ukraine entend notamment obtenir un renforcement de sa défense antiaérienne et davantage de garanties de sécurité. Selon Volodymyr Zelensky, les alliés européens sont également associés aux discussions. Le président ukrainien précise que des représentants français, allemands et britanniques, ainsi que de l'Union européenne et de l'OTAN ont été conviés. De son côté, Washington évoque de nouvelles propositions pour sortir de l'impasse diplomatique et l'enjeu est de taille puisque de l'aveu même du côté américain via le secrétaire d'État Marco Rubio, les négociations diplomatiques peinent à aboutir. Sur le terrain, la Russie ne montre aucune velléité d'arrêt des combats. Mercredi, un missile s'écrasait contre un immeuble d'habitation à Priluki dans la région de Tchernihiv, tuant 22 personnes, dont 5 enfants, et en blessant 54. Hier, une bombe planante a été lancée sur Kramatorsk dans la région de Donetsk. Elle a tué 33 personnes et en a blessé 18 autres en s'abattant sur 2 bus de ligne. Emmanuel Chaz, Kiev, RFI pour Radio Vatican.
0: Et l'Ukraine qui intensifie également ses frappes en Russie. Une attaque de drone a détruit plusieurs unités d'un centre de données du géant Yandex, surnommé le Google russe, a annoncé vendredi l'entreprise. La veille déjà, une attaque ukrainienne avait visé un autre centre de données de Yandex, situé à environ 300 km au sud-est de Moscou. La guerre en Ukraine qui sera également au cœur des discussions d'un sommet régional organisé ce vendredi à Avadza au Turkménistan. Y sont conviés plusieurs dirigeants de la région, dont le président russe Vladimir Poutine et son homologue iranien Massoud Pezeshkian. Il sera également question de la guerre en Iran. À ce propos, le président iranien a déclaré au sommet que les négociations avec Washington ne pouvaient réussir qu'en l'absence de pression et de menaces. Nouvelle exécution aux États-Unis. Le condamné, auteur d'une tuerie dans une base militaire américaine au Texas en 2009, sera mis à mort par un peloton d'exécution, une première dans le pays depuis la Seconde Guerre mondiale. Le Pentagone a annoncé que la mise à mort serait diffusée en direct, une mise en scène condamnée par les Nations Unies. Le Haut Commissariat de l'ONU aux droits de l'homme dénonce une forme de torture, Cécile Mérieux.
4: Oui, Alexandra, cette diffusion en direct équivaut à une exécution publique, selon le Haut Commissariat, sans semblable à celle pratiquée en Iran ou en Afghanistan, pourtant critiquée par le président états-unien lui-même. Selon l'instance internationale, c'est une violation de l'interdiction absolue de la torture, car les exécutions publiques constituent une forme de traitement cruel, inhumain ou dégradant. Le condamné en question est un états-unien musulman d'origine palestinienne. Psychiatre militaire Nidal Hassan a ouvert le feu en 2009 dans un centre médical de la base de Fort Hood, au Texas. La tuerie a fait 13 morts, dont 12 soldats et des dizaines de blessés. Considéré comme un loup solitaire du groupe djihadiste Al-Qaïda, Nidal Hassan entendait empêcher les soldats de participer à une guerre qu'il jugeait illégale en Afghanistan et en Irak. Il a été condamné à mort en 2013, exécution prévue le 3 décembre publiquement pour l'exemple. C'est un nouvel épisode polémique après l'échec de l'exécution de Krista Pike il y a 10 jours, qui a survécu aux injections létales. L'Église ne change pas sa position. La peine de mort est une mesure inhumaine qui blesse la dignité personnelle, dignité dont chacun jouit en tant qu'enfant de Dieu. C'est inscrit depuis 2018 par le pape François dans le catéchisme de l'Église catholique.
0: Merci Cécile Mérieux. Le Haut Commissariat de l'ONU aux droits de l'homme qui s'inquiète également des incidents liés aux manifestations des lycéens en France. Lors d'un point presse à Genève aujourd'hui, une porte-parole du Haut Commissariat a appelé au maintien de rassemblements pacifiques et à un usage proportionné de la force. Manifestation en cours de préparation dans la capitale indienne. La grogne monte dans le pays contre la révision des listes électorales. 130 millions de personnes ont été rayées des listes depuis l'an dernier. L'opposition et la société civile accusent le gouvernement d'effacer des électeurs pour se maintenir au pouvoir. Demain, un mouvement de jeunes, le parti des cafards, lancera une grande manifestation à New Delhi. Des dizaines de milliers de personnes sont attendues. Sur place, Emmanuel Derville.
5: Le gouvernement de Narendra Modi est déterminé à limiter au maximum la manifestation de samedi. Une 60aine de stations de métro seront fermées, des trains ont été annulés et la police a refusé d'autoriser le rassemblement prévu dans le centre de la capitale indienne. Les autorités anticipent 50 000 protestataires. Elles ont déployé 23 000 paramilitaires et des milliers de policiers. De son côté, le parti des cafards qui organise la manifestation affirme que plusieurs de ses militants ont été arrêtés. Il dénonce une manœuvre d'intimidation et n'a pas l'intention de reculer. Il exige la démission du chef de la commission électorale. Il demande aussi une enquête sur les irrégularités dans la révision des listes qui ont été mises à jour par la presse indienne. L'organisation tient le Premier ministre Modi pour responsable. C'est lui qui avait choisi le numéro 1 de la commission l'an dernier. Mais pour l'instant, le pouvoir refuse de céder aux manifestants et des affrontements avec la police paraissent inévitables. New Delhi, Emmanuel Derville, Radio Vatican.
0: En visite au Pakistan depuis hier, le secrétaire du Saint-Siège pour les relations avec les États et les organisations internationales rencontre ce vendredi l'épiscopat pakistanais. Monseigneur Paul-Richard Gallagher doit ensuite participer à une conférence sur les 75 ans des relations diplomatiques entre le Saint-Siège et la République islamique. Et puis on termine ce journal au Vatican où se poursuit aujourd'hui l'assemblée convoquée par Léon XIV consacrée à l'exhortation apostolique sur l'amour dans la famille à Amoris Laetitia. Patriarche et évêque du monde entier échangent depuis ce matin en salle Paul VI sur le thème des jeunes et la découverte de la vocation du mariage. C'est la fin de ce journal. Retour de l'actualité en langue française à 18h, heure de Rome. Vous serez en compagnie de Cécile Mérieux. D'ici là, une très belle après-midi à vous.

0: Comment accompagner les familles? Une question au cœur de la rencontre autour de l'exhortation apostolique Amoris Laetitia au Vatican. Nous aurons un premier aperçu des échanges en début de ce journal. En Afrique du Sud, le gouvernement retire une directive qui encadrait le traitement de demandes d'asile des réfugiés au lendemain de nouvelles violences xénophobes. En Thaïlande, l'opposition a déposé une motion de censure à l'encontre du Premier ministre et de 17 membres de son gouvernement. Elle dénonce notamment leur défaillance dans la gestion des inondations. L'UE a trouvé un compromis sur les pouvoirs de l'Autorité européenne des marchés financiers. L'extension de son rôle comme super gendarme de la bourse doit permettre de faciliter les investissements partout en Europe.
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0: Bonsoir à tous. Quels sont les défis, les fragilités, mais aussi la beauté des familles d'aujourd'hui? C'est la question à laquelle près de 200 personnes tâchent de répondre depuis trois jours en salle Paul VI au Vatican. Patriarches, présidents de conférences épiscopales, experts et laïcs prient et témoignent de leurs expériences de vie ou des avancées de leur pastorale. Depuis la publication de l'exhortation apostolique du pape François à Amoris Laetitia, il y a 10 ans déjà. Ce vendredi, un premier aperçu de la réflexion a été présenté. Il fut question de mobilité, comment rester en contact ou transmettre la foi à ses enfants si on vit loin d'eux. Autre question clé, l'Église accompagne-t-elle vraiment les familles ? En France, prendre soin des jeunes couples et même des plus âgés est un enjeu majeur. C'est ce que nous explique une des intervenantes, Véronique Martin-Longchamp. Elle est déléguée nationale à la pastorale des familles au sein de la Conférence des évêques de France.
2: Un des gros défis pour nous en France, c'est que le mariage actuellement à l'Église n'est plus une obligation. Chaque couple choisit ou non de se marier à l'Église, et ça c'est une chance. Et en même temps, nous savons bien que notre pays est assez déchristianisé, et donc beaucoup de couples arrivent au mariage sans avoir été baptisés pour certains, et beaucoup ont été peu catéchisés. Et c'est vraiment une chance de pouvoir annoncer, les aider à découvrir ce que le sacrement de mariage nous apporte. Un autre défi qui est vraiment là pour nous, c'est que beaucoup, malheureusement, de couples divorcent. Et c'est vraiment d'aider les couples à approfondir leur amour. Le défi que nous pose Amoris Laetitia, c'est vraiment que le couple apprend jour après jour à de mieux en mieux s'aimer. Et ça, c'est un vrai défi. Notre société ne nous aide pas à cela. Et l'Église a vraiment ce devoir d'aider les couples à pouvoir progresser dans leur amour.
0: Des propos recueillis par Henri Moriba Camara. Un nouveau doyen pour le Collège des cardinaux, élu par les cardinaux de l'Ordre des évêques hier et nommé par le pape aujourd'hui. Il s'agit de Monseigneur Luis Antonio Tagle, âgé de 69 ans. Il est propréfet du dicastère pour l'évangélisation au sein de la section pour la première évangélisation et les nouvelles églises particulières. Il succède au cardinal Giovanni Battista Re, âgé de 92 ans, détenteur pendant 7 ans de ce titre. Pour toutes ces informations, plus d'infos à retrouver sur notre site vaticannews.va. Les tensions s'accroissent entre l'Éthiopie et l'Érythrée. Une nouvelle escalade verbale entre les deux voisins intensifie le risque d'une guerre ouverte. Depuis plusieurs jours, des troupes érythréennes sont présentes au Tigré dans le nord éthiopien. C'est une agression flagrante, fustige Addis Abeba, qui brandit son droit à la légitime défense. En face, Asmara accuse l'Éthiopie de mener contre elle une longue guerre d'agression. En Afrique du Sud, le gouvernement a annoncé le retrait d'une circulaire sur les demandes d'asile. Une décision qui fait suite aux nouvelles violences entre ressortissants étrangers et de groupes anti-migrants. Depuis des mois, une campagne vise les étrangers en situation irrégulière ayant poussé des dizaines de milliers de migrants à rentrer chez eux. Explication de notre correspondant au GAP, Gabriel Porometto.
3: Le gouvernement sud-africain a retiré ce vendredi une directive qui encadrait le traitement des demandes d'asile dans les centres d'accueil des réfugiés. Cette décision fait suite à un arrêt rendu en juillet par la Cour constitutionnelle qui avait jugé inconstitutionnel certains obstacles procéduraux imposés aux demandeurs d'asile. Cette annonce intervient dans un contexte de tensions croissantes autour de l'immigration. Jeudi, de nouvelles violences ont éclaté à Durban et à Soweto, dans la banlieue de Johannesburg. Des dizaines de véhicules ont été incendiés et des commerces tenus par des étrangers pillés. Ces violences ont fait suite à des manifestations organisées par des groupes opposés à l'immigration illégale. Elles surviennent alors que l'afflux de

0: Demandeurs d'asile dans les centres d'accueil sud-africains entraînent une saturation des services, selon le ministère de l'Intérieur. Première économie du continent, l'Afrique du Sud attire depuis longtemps des migrants en quête de meilleures perspectives, mais le pays reste confronté à un chômage supérieur à 30% et à des profondes inégalités. Depuis plus de 20 ans, le pays est régulièrement secoué par des violences xénophobes. Le Cap, Gabriel Porometo pour Radio Vatican.
1: C'est à une Sud-Africaine que le jury du Nobel a décerné son prix pour la paix ce matin. Il s'agit de Navi Pillay. À 85 ans, elle est récompensée pour ses efforts visant à promouvoir la paix et le droit international. Israël fustige cette attribution. Pour elle, ce choix légitime la haine et les préjugés anti-Israël. Madame Pillay a dirigé l'an dernier la commission d'enquête internationale indépendante des Nations Unies sur les territoires palestiniens occupés. Cette commission qui a affirmé qu'Israël commettait un génocide dans la bande de Gaza. En Inde, la grogne monte contre la révision des listes électorales. 130 millions de personnes ont été rayées des listes depuis l'an dernier. L'opposition et la société civile accusent le gouvernement d'effacer des électeurs pour se maintenir au pouvoir. Demain, un mouvement de jeunes, le parti des cafards, lancera une grande manifestation à New Delhi. En Thaïlande, l'opposition monte au créneau. Elle a déposé hier une motion de censure visant le Premier ministre Anithin Chanwirakul ainsi que 17 ministres de son gouvernement conservateur. En cause, des accusations de corruption, d'abus de pouvoir mais aussi de défaillance dans la gestion des inondations. C'est ce que dénonce un député du Parti du Peuple, principale formation progressiste du pays. À Bangkok, Valentin Sebron.
2: Corruption, ingérence dans la justice et les élections, l'opposition thaïlandaise accuse le Premier ministre Anithin Chanwirakul d'avoir cherché à mettre les institutions indépendantes du pays au service de son clan. Pantin Nuamchang, député du Parti du Peuple.
3: Ils cherchent à placer leurs hommes à la commission électorale, dans les instances anticorruption, à la Cour constitutionnelle. Des nominations approuvées par le Sénat.
2: Pour ce député progressiste, le parti Bhumjai Thai, avec ses réseaux, a agi contre l'intérêt du peuple.
3: C'est un crime contre l'État. Ils ont tout planifié pour s'infiltrer dans toutes les strates du pouvoir, en utilisant les moyens de leur parti, mais aussi les ressources de l'État.
2: Signée par 145 députés, la motion de censure qui doit être débattue au Parlement à la fin du mois dénonce aussi les ratés de la gestion des inondations. Peu de chances qu'elle aboutisse, mais pour l'opposition, c'est l'occasion de mettre en lumière les défaillances du gouvernement conservateur, alors que la popularité du Premier ministre ne cesse de dégringoler.
1: Un sujet de Valentin Sebron, correspondant à Bangkok. L'UE a enfin trouvé un compromis sur les pouvoirs de l'autorité européenne des marchés financiers. Réunis à Luxembourg, les 27 ministres européens de l'économie et des finances se sont mis d'accord après plus de 6 mois de négociations. L'AEMF, basée à Paris, deviendra à terme le super gendarme de la bourse et des plus grands acteurs financiers. C'est une brique capitale qui se met en place dans la construction du marché unique des capitaux, le pendant manquant de la monnaie unique. L'extension du rôle de l'AEMF doit permettre d'accélérer et faciliter les investissements partout en Europe. Les explications de notre correspondant Pierre Benazet à Bruxelles.
4: L'autorité européenne des marchés financiers n'avait jusqu'ici qu'un pouvoir de coordination. Elle va devenir le grand superviseur direct et endosser donc des fonctions exercées jusqu'ici par les régulateurs boursiers nationaux. L'AEMF devrait obtenir de nouveaux pouvoirs de sanction, d'agrément ou d'inspection et pouvoir décerner des licences pour opérer dans l'ensemble de l'UE. Pour parvenir à cette décision, un compromis a été négocié avec l'Allemagne. Elle avançait que Deutsche Börse, c'est-à-dire la bourse de Francfort, n'avait que des activités nationales. Elle échappe donc à la supervision européenne, mais seulement temporairement, estime le ministre français de l'économie et des finances, Roland Lescure.
5: Nous allons pouvoir financer nos entreprises dans le cadre d'un marché unique, avec des règles uniques et un superviseur unique pour les plus grandes entités qui va permettre d'avoir un fonctionnement optimal des marchés financiers. Par définition, un compromis, ça suppose que chacun fasse un pas en avant. On l'a fait sur ce sujet qui était important pour l'Allemagne. Le sens de l'histoire quand même, c'est que toutes les grandes plateformes, au fur et à mesure qu'elles vont croître, et c'est le sens du compromis qui a été indiqué, et vocation à rejoindre cette supervision unique.
4: Le compromis des 27 devra encore être validé avec le Parlement européen, et l'espoir est d'y parvenir avant la fin de l'année. Pierre Benazet, Bruxelles, RFI pour Radio Vatican.
1: Et c'est la fin de notre journal. Merci pour votre fidélité. Prochain rendez-vous avec nos journaux d'actualité française lundi à 8h30. Mais sinon, dès demain, 8 à 18h pour le Vox, notre magazine hebdomadaire sur l'actualité de l'Église. D'ici là, bonne soirée à tous.

0: En Éthiopie et de la pénurie du carburant au Niger. Nous bouclerons et de la pénurie du carburant au Niger. Nous bouclerons cette émission avec la pénurie du carburant au Niger. Nous bouclerons cette émission avec l'actualité carburant au Niger. Nous bouclerons cette émission avec l'actualité internationale de la semaine. Nous bouclerons cette émission avec l'actualité internationale de la semaine. Nous bouclerons cette émission avec l'actualité internationale de la semaine. Bienvenue avec l'actualité internationale de la semaine. Bienvenue encore une fois à l'écoute de ce projet international de la semaine. Bienvenue encore une fois à l'écoute de ce programme de la semaine. Bienvenue encore une fois à l'écoute de ce programme que nous commençons avec. Bienvenue encore une fois à l'écoute de ce programme que nous commençons avec l'actualité de l'Église. Encore une fois à l'écoute de ce programme que nous commençons avec l'actualité de l'Église.
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0: À l'écoute de ce programme que nous commençons avec l'actualité de l'Église.
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0: De l'Église.
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0: Le pape a.
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0: Le pape a.
1: Afrique, Marie-José Moindo.
0: Le pape a inauguré.
1: Marie-José Moindo.
0: Le pape a inauguré par une messe célébrée en labo. Le pape a inauguré par une messe célébrée en la basilique Saint-Pierre. Le pape a inauguré par une messe célébrée en la basilique Saint-Pierre. Inauguré par une messe célébrée en la basilique Saint-Pierre dans la soirée de jeudi 8 octobre. Par une messe célébrée en la basilique Saint-Pierre dans la soirée de jeudi 8 octobre. Célébrée en la basilique Saint-Pierre dans la soirée de jeudi 8 octobre. L'année académique dans la basilique Saint-Pierre dans la soirée de jeudi 8 octobre. L'année académique des Saint-Pierre dans la soirée de jeudi 8 octobre. L'année académique des universités pontificales de jeudi 8 octobre, l'année académique des universités pontificales. Il a encouragé les étudiants à ne pas s'instruire uniquement pour eux-mêmes, mais aussi pour les autres, dans une démarche de service à la foi et à la vérité. Henri Moriba Camara.
2: Lors de cette messe d'ouverture de l'année académique à laquelle plus de 5000 fidèles ont pris part, le pape a souligné l'importance de l'intelligence, du dialogue et de l'amitié dans la recherche de la vérité. Considérer l'étude comme un service rendu à la foi et à la vérité, c'est l'invitation du Saint-Père aux étudiants et aux enseignants. Pour lui, la raison, les questions et l'esprit critique sont essentiels au cheminement de foi à la lumière de la parole de Dieu et de la tradition de l'Église. Léon XIV a également mis en garde contre les faux maîtres qui détournent la ferveur religieuse et radicalisent certains aspects de l'enseignement chrétien au détriment du Christ et de son évangile. Le pape a enfin exhorté les étudiants à cultiver l'amitié, à se rencontrer et à partager leur expérience au-delà des différences culturelles. Ne vous contentez pas de vous asseoir côte à côte. Rencontrez-vous, parlez-vous et écoutez-vous, racontez vos expériences de l'Église, priez ensemble, a lancé le pape, les invitant à vivre leur étude avec les autres et pour les autres.
0: En date du 8 octobre, le souverain pontife a approuvé l'élection du doyen du Collège des cardinaux effectuée par les cardinaux de l'Ordre des évêques en la personne du cardinal Luis Antonio Tagle, propréfet du dicastère pour l'évangélisation, section pour la première évangélisation et les nouvelles églises particulières. Il assumera le titre de l'église suburbicaire d'Ostie tout en conservant le titre de l'église suburbicaire d'Albano. Le Saint-Père a accepté la renonciation à la charge de doyen du Collège des cardinaux présentée par le cardinal Giovanni Battista Re. Une nouvelle nomination féminine au sein de la curie romaine, le pape Léon XIV a nommé jeudi 8 octobre sœur Marie Teresa Baron, ancienne présidente de l'Union internationale des supérieurs générales, comme secrétaire adjointe du dicastère pour l'évangélisation au sein de la section pour la première évangélisation et les nouvelles églises particulières. La religieuse supérieure générale de la congrégation des

0: sœur de Notre-Dame des Apôtres, assumera également la fonction de présidente des œuvres pontificales missionnaires OPM. Le premier point de presse du Saint-Siège depuis le début des travaux du sommet sur Amoris Laetitia, voulu par le pape François pour marquer les 10 ans de son exhortation apostolique, a eu lieu vendredi 9 octobre, après les premières sessions consacrées à faire connaissance et à s'écouter. La journée de vendredi a permis de dresser un premier tableau d'ensemble ponctué de réflexions et de partage d'expériences sur des sujets d'actualité. Au cœur des échanges, le phénomène migratoire, la proximité avec les personnes ayant subi des abus, le soutien aux jeunes et l'accompagnement des couples. Une commission a été instituée pour la révision du rapport final. Sa béatitude, Ibrahim Isaac Cédrac, actuel patriarche d'Alexandrie des Coptes et le primat de l'Église catholique copte en Égypte, souligne les grands défis 10 ans après la publication de Amoris Laetitia. On l'écoute.
1: Toutes les réalités fondamentales ont des défis, parmi lesquels encore la famille, le mariage, il y a des défis économiques. Il y a des défis moraux, il y a des défis de travail, il y a la peur de l'inconnu dans le futur, il y a la peur aussi des mauvais choix, parce qu'il y a des expériences différentes aussi. Hein. Si quelqu'un qui a vécu dans une famille qui avait des difficultés, il a toujours la méfiance. Hein, il n'a pas confiance ni en soi, ni en l'autre. Hein. Il a peur toujours. Hein.
0: Sa béatitude, Ibrahim Isaac Cédrac, actuel patriarche d'Alexandrie des Coptes en Égypte. En Côte d'Ivoire, le symposium des conférences épiscopales d'Afrique et de Madagascar, CHEAM, a officiellement lancé jeudi 8 octobre un projet pilote de collecte de données sur l'Église catholique en Afrique. Les détails avec Marcel Ariston-Blé.
2: Le projet entend apporter une réponse à un déficit de données précises sur la réalité de l'Église catholique en Afrique. Pour le père Raphaël Junior, secrétaire général du CHEAM, cette initiative revêt une importance capitale pour permettre à l'institution de prendre des décisions susceptibles de soutenir et de renforcer la mission de l'Église sur le continent.
3: C'est très important pour nous, comme je le dis toujours, de prendre des décisions qui aident la mission à avancer. Nous devons savoir où nous en sommes dans notre Église en Afrique, où sont nos besoins, comment nous pouvons réorganiser nos ressources, aussi bien humaines que financières, mais aussi nos structures. C'est donc très important de connaître notre réalité afin de bien planifier.
2: La Côte d'Ivoire et le Ghana ont été choisis pour la phase pilote de ce projet. Le père Raphaël Junior a ainsi souligné l'importance de la réussite de cette phase pilote dont les résultats sont appelés à constituer un modèle pour l'ensemble du continent. Présent à la cérémonie de lancement, le père Émile Quélignon, secrétaire général de la conférence épiscopale ivoirienne, a salué la vision portée par le CHEAM.
4: C'est dire aussi toute l'importance qui nous est faite et donc en conséquence tout l'investissement que nous devons apporter pour la réussite de ce projet.
2: Il est bon de souligner que la base de données sur l'Église en Afrique concerne les personnes, les communautés et la mission. Marcel Ariston-Blé, Abidjan, Côte d'Ivoire, pour Radio Vatican.
0: Au Tchad, une célébration marquant le lancement des activités du jubilé d'or du mouvement marial Réunodji a eu lieu le mardi 6 octobre, en la cathédrale Notre-Dame de Mondou, sous la présidence du vicaire général du dit diocèse, l'abbé Amédée Ekebe, Edouard Takaji.
5: L'aire sacrée de la paroisse cathédrale Notre-Dame de Mondou était pleine de fidèles, vêtus de l'uniforme blanc et vert du mouvement Réunodji. Une célébration empreinte de ferveur et d'action de grâce pour marquer les 50 ans d'existence de ce mouvement marial au Tchad. Les délégués diocésains du mouvement marial Réunodji, Mbaye Ondade Élisée, expliquent comment est né ce mouvement il y a 50 ans aujourd'hui.
6: En ce temps-là, il y avait deux prêtres tchadiens qui étaient à Bao, abbé Denis Miambé, abbé Patrice Madikodo, qui était en service pastoral à Bao. On a invité au secrétariat paroissial le jeune Jean Djerambété, qui a fait ses expériences dans la maison des frères Capucins. Et par rapport à ses expériences acquises chez les frères Capucins, a réussi à réunir les autres jeunes autour de lui pour la journée de réflexion. l'installation. Et cela a commencé le 5 octobre pour arriver le 6. Et c'est ce jour-là qu'ils ont trouvé un nom biblique de Nouji.
5: Le président de cette célébration, l'abbé Amédée Ekerbe, vicaire général du diocèse de Mundu, s'est adressé en ces termes aux membres du mouvement Marial Reunudi.
7: J'invite tous les mouvements de Reunudi à cultiver d'abord l'écoute. C'est un temps où ils sont invités à s'asseoir beaucoup plus au pied de Jésus pour l'écouter, recevoir sa bénédiction, sa force pour aller annoncer. Après 50 ans, il faut faire un bilan.
5: Edouard Takadi Ndjamena, Radio Vatican.
0: En ce mois d'octobre, Léon XIV invite l'Église à accompagner sans stigmatisation les personnes souffrant de troubles mentaux. Sur le continent africain, par exemple, les personnes vivant avec des troubles psychiques sont souvent rejetées et maltraitées. Suivons à ce propos le reportage de Augustine Asta.
8: Au centre Saint-Camille, qui reçoit au Bénin les personnes souffrant des maladies mentales, les patients ne sont pas seulement accueillis pour recevoir des soins. Certains anciens malades sont aujourd'hui devenus des soignants. Ils connaissent la maladie de l'intérieur. C'est le cas de Noël.
9: Quand j'avais eu le bac, j'avais eu la maladie mentale. Et quand ça avait commencé, là où j'étais, on m'avait enchaîné, il y avait des chicotes. Bon, puisqu'ils disaient que c'est l'esprit mauvais et tout, tout c'est la sorcellerie.
8: Après plusieurs mois de soins, Noël commence à aider les équipes. Il part ensuite en formation au Burkina Faso et revient diplômé au Bénin en 2023. Aujourd'hui, Noël a également fondé sa petite famille.
9: Et quand je me suis retrouvé, j'ai commencé par aider dans le centre comme aide-soignant. J'ai mis dans le centre jusqu'à arriver à McDonald's, m'a appris comment faire les gestions intraveineuses, les gestions intramusculaires, comment donner la nourriture aux malades, comment doucher les malades, tout et tout. Je me suis décidé de me marier. Actuellement, j'ai un enfant de 2 ans. Je suis autonome aujourd'hui.
8: Le parcours de Julien, jeune Togolais de 39 ans, est lui aussi marqué par la violence et le rejet. À 15 ans, il commence à présenter des troubles psychiques. Julien est conduit chez un pasteur.
10: J'ai été frappé par la maladie mentale dès le bas âge. Ils m'ont envoyé chez un pasteur qui m'a enchaîné contre un arbre. Puis sous la pluie, sous le soleil, on me bastonnait. Je mangeais un seul repas par 72 heures.
8: À domicile, la situation ne s'améliore pas. Julien est à nouveau enfermé et enchaîné. Et en 2009, il fait ses premiers pas à Saint-Camille.
10: J'ai été rejeté, tous mes camarades ont déserté, j'ai été abandonné par beaucoup d'amis. Aujourd'hui, je vis comme un homme normal, je vis sans aucune affection, je vis très bien. J'ai repris le coup de vie, je contribue au rétablissement aussi de certains patients qui ont les mêmes pathologies que moi.
8: Derrière ces deux histoires, il y a un engagement porté depuis plusieurs décennies par Saint-Camille. Son responsable, Grégoire Angbonon, qui lui-même a connu une période de dépression dans les années 80, souhaite surtout préserver la dignité des personnes malades.
11: C'est les oubliés des oubliés. Ils sont oubliés de tout le monde. Ils sont abandonnés de tout le monde. Donc ils sont traités d'une manière vraiment inhumaine, impossible de décrire. Ils sont des diables, ce sont des démons. Puis même, c'est qu'il y a certains faux pasteurs. Et comme ces malades sont considérés comme des gens qui sont possédés, ils créent ce qu'on appelle des camps de prière. Ils les enchaînent sous la pluie, sous le soleil. Et le traitement consiste à faire souffrir le corps pour que le démon sorte. Il faut les bastonner. Ils doivent passer des jours sans manger, sans boire. Ce sont des choses qui révoltent. Donc aujourd'hui, la Saint-Camille, non seulement on essaie de créer des centres, les malades qui sont dans la rue, on les accueille. La première chose, il faut leur redonner la dignité de leur personne.
8: Malgré le manque de moyens financiers et de professionnels spécialisés, l'association continue de mener sa mission en multipliant des actions de sensibilisation auprès des familles et des communautés.
11: On essaie de faire comprendre aux familles que la maladie mentale n'a rien à voir de la possession, n'a rien à voir de la sorcellerie. C'est une maladie qui existe comme toutes les autres maladies. Ce sont des gens qu'on essaie de réinsérer dans leur famille, dans leur village. Ce sont des gens qui sont appelés aussi à prendre des médicaments à tout moment, pour ne pas tomber dans des rechutes.
8: Grâce à sa vingtaine de centres d'accueil, Saint-Camille accompagne des personnes vivant avec de troubles psychiques en Côte d'Ivoire, au Bénin, au Togo, au Burkina Faso et au Tchad.
12: Dans quelques instants, l'actualité sociopolitique.
0: Le prix Nobel de la paix 2026 a été décerné vendredi 9 octobre à la juriste sud-africaine Navanethem Navipillay. Âgée de 85 ans, cette figure emblématique du droit international et ancienne haut-commissaire des Nations Unies aux droits de l'homme a été récompensée pour ses efforts en faveur de la paix et du droit international. Par ailleurs, le gouvernement sud-africain a annoncé vendredi le retrait d'une circulaire sur les demandes d'asile après de nouvelles violences entre ressortissants étrangers et groupes anti-migrants. Les forces rebelles tigréennes qui affrontent depuis plus de 2 semaines l'armée fédérale éthiopienne se sont repliées de 2 villes du nord du Tigré, près de l'Érythrée. Après des mois de tensions, des combats ont repris le 23 septembre dernier dans le nord de l'Éthiopie, opposant notamment les forces du Front de libération du peuple du Tigré, formation politique qui dirigeait de fait l'État régional depuis avril à l'armée fédérale éthiopienne. Sur fond des pénuries de carburant, le chef de l'État nigérien a limogé vendredi le responsable de la compagnie nationale pétrolière. Depuis plusieurs semaines, les files d'attente s'allongent dans les stations-service des grandes villes de ce pays. Le Sénégal a appelé jeudi les autorités de transition en Guinée-Bissau à lever les restrictions sur les activités politiques et civiles afin de favoriser une préparation plus sereine des consultations électorales et l'instauration d'un climat de confiance indispensable à leur crédibilité. Bouclons cette émission avec l'actualité internationale de la semaine présentée par Jean-Paul Kamba.
3: Ouvrons ce magazine par l'Inde où le centre de la capitale New Delhi est resté sur le pied de guerre vendredi à la veille d'une manifestation organisée par l'opposition pour exiger la démission du président de la commission électorale. Depuis plusieurs semaines, en effet, le parti du Congrès et le mouvement des cafards, fer de lance de la révolte étudiante en Inde, mène la fronde contre une réforme électorale qui s'est traduite par la radiation des plus de 130 millions d'électeurs inscrits, selon le décompte des médias. Entamée en 2025, cette révision massive des listes électorales visait à en retirer les doublons de fins et fraudeurs. Il y a 20 ans, Anna Politkovskaya était assassinée dans l'ascenseur de son immeuble. La journaliste est depuis devenue une icône du journalisme d'investigation en Russie et a suscité nombre de vocations. Mais l'exercice de cette spécialité est devenu tellement dangereux que la majorité des journalistes enquêteurs russes ont préféré quitter le pays. À Moscou, Jean-Didier Révoin.
13: Tout ce qui se passe en Russie a été prédit par Anna Politkovskaya, résume Sergei Sokolov, le rédacteur en chef de Novaya Gazeta, reconnaît qu'à l'époque, on disait qu'elle exagérait les dangers qui pesaient sur la démocratie russe. Mais aujourd'hui, de nombreux opposants estiment qu'elle annonçait le tournant autoritaire qu'allait opérer le Kremlin en documentant les crimes de guerre commis par l'armée russe lors de la Seconde Guerre de Tchétchénie entre 1999 et 2009. Dans une interview, elle avait même dénoncé ce conflit comme un moyen pour Vladimir Poutine d'asseoir ses ambitions de tsar grâce à une guerre sanglante. Des propos qui résonnent singulièrement au moment où les forces russes sont déployées en Ukraine depuis bientôt 5 ans et que toutes les voix qui appellent à la paix sont immédiatement réduites au silence ou à l'exil. Pour Sergei Sokolov, le journalisme incarné par Anna Politkovskaya n'existe plus. À ses yeux, il ne reste que quelques rares projets médiatiques qui, dans un contexte de censure militaire impitoyable, tentent encore d'écrire. Tout le reste est de la propagande, estime-t-il. En 2014, 5 hommes, dont 4 Tchétchènes, ont été condamnés à de lourdes peines pour l'assassinat d'Anna Politkovskaya. Mais à ce jour, le commanditaire n'a toujours pas été identifié. Jean-Didier Revoin, Moscou, pour Radio Vatican.
3: L'ouragan Isaya de catégorie 2 gagnait en intensité vendredi tout en continuant sa route vers le sud des États-Unis, imposant des premières évacuations dans les zones littorales et des fortes perturbations dans le secteur des hydrocarbures dans le golfe du Mexique. Le commissaire européen au commerce Maros Sefcovic a entamé jeudi une visite cruciale en Chine en vue de rééquilibrer les relations commerciales entre les deux blocs. Beaucoup au sein des institutions européennes estiment que c'est le moment de vérité. Il doit y avoir des changements radicaux car l'économie européenne vit une crise existentielle. Pour l'Union européenne, le déficit commercial avec la Chine, c'est 1 milliard d'euros par jour et ce déficit s'est creusé de 20% en un an. Pierre Bénézette.
14: Dans ses bagages, Maros Sefcovic emporte à Pékin les recommandations de l'Allemagne et de la France. Elles enjoignent la Commission à protéger le marché européen et à préparer la riposte commerciale. C'est un changement radical et bienvenu de la position allemande. Selon le député Pascal Canfin de la Commission du commerce international du Parlement européen, pour lui, il faut appliquer en Europe les mêmes recettes qu'en Chine.
15: Le modèle à suivre, c'est exactement ce que les Chinois eux-mêmes ont fait depuis 30 ans. Ils ont forcé les entreprises européennes qui investissaient en Chine à transférer de la technologie. Ils ont réservé certains marchés publics à les entreprises chinoises pour permettre aux entreprises chinoises de croître puis de devenir des leaders mondiaux. Ils ont mis en place des conditions d'accès au capital avec des subventions publiques qui ont largement soutenu leurs propres entreprises. Aujourd'hui, on ne le fait pas, on pourrait le faire.
14: Après avoir été accusé de frilosité dans les crises commerciales, par exemple face aux États-Unis, la Commission européenne se retrouve en situation de devoir entamer un bras de fer avec la Chine sans toutefois créer une guerre commerciale avec Pékin. Pierre Benazet, Bruxelles, RFI pour Radio Vatican.
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0: Chers amis, c'est la fin de ce programme que Marie-Josée Mwando-Boisboileau a eu le plaisir de vous présenter. Au revoir et à très bientôt à l'écoute de nos prochaines éditions. Laudetur Jesus Christus.

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1: Amis auditeurs, bienvenue à l'écoute de ce programme. L'élection du cardinal Luis Antonio Tagle par les cardinaux évêques comme doyen du collège cardinalis a été officiellement approuvée par le pape Léon XIV vendredi 9 octobre. L'actualité de l'Église nous conduira également en Côte d'Ivoire et au Tchad. Dans le cadre de l'actualité politique et sociale sur le continent africain, nous parlerons du prix Nobel de la paix 2026, décerné à la juriste sud-africaine Navanethem Navipillay, du regain de violence en Éthiopie et de la pénurie du carburant au Niger. Nous bouclerons cette émission avec l'actualité internationale de la semaine. Bienvenue encore une fois à l'écoute de ce programme que nous commençons avec l'actualité de l'Église.
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1: Le pape a inauguré par une messe célébrée en la basilique Saint-Pierre dans la soirée de jeudi 8 octobre, l'année académique des universités pontificales. Il a encouragé les étudiants à ne pas s'instruire uniquement pour eux-mêmes, mais aussi pour les autres, dans une démarche de service à la foi et à la vérité. Henri Moriba Camara.
3: Lors de cette messe d'ouverture de l'année académique à laquelle plus de 5000 fidèles ont pris part, le pape a souligné l'importance de l'intelligence, du dialogue et de l'amitié dans la recherche de la vérité. Considérer l'étude comme un service rendu à la foi et à la vérité, c'est l'invitation du Saint-Père aux étudiants et aux enseignants. Pour lui, la raison, les questions et l'esprit critique sont essentiels au cheminement de foi à la lumière de la parole de Dieu et de la tradition de l'Église. L'Église. Léon XIV a également mis en garde contre les faux maîtres qui détournent la ferveur religieuse et radicalisent certains aspects de l'enseignement chrétien au détriment du Christ et de son évangile. Le pape a enfin exhorté les étudiants à cultiver l'amitié, à se rencontrer et à partager leur expérience au-delà des différences culturelles. Ne vous contentez pas de vous asseoir côte à côte.

Suburbicaire d'Albano. Le Saint-Père a accepté la renonciation à la charge de doyen d'Albano. Le Saint-Père a accepté la renonciation à la charge de doyen du collège. Le Saint-Père a accepté la renonciation à la charge de doyen du collège des cardinaux. Accepté la renonciation à la charge de doyen du collège des cardinaux présenté par le cardinal à la charge de doyen du collège des cardinaux présenté par le cardinal Giovanni Battista à la charge de doyen du collège des cardinaux présenté par le cardinal Giovanni doyen du collège des cardinaux présenté par le cardinal Giovanni Battista Re des cardinaux présenté par le cardinal Giovanni Battista Re. Une nouvelle nomination présentée par le cardinal Giovanni Battista Re. Une nouvelle nomination féminine au sein de la cardinal Giovanni Battista Re. Une nouvelle nomination féminine au sein de la curie romaine Battista Re. Une nouvelle nomination féminine au sein de la curie romaine, le pape Léon XIV. Une nouvelle nomination féminine au sein de la curie romaine, le pape Léon XIV a nommé jeudi. Nomination féminine au sein de la curie romaine, le pape Léon XIV a nommé jeudi 8 octobre. Au sein de la curie romaine, le pape Léon XIV a nommé jeudi 8 octobre. Sœur Mary romaine, le pape Léon XIV a nommé jeudi 8 octobre. Sœur Mary Teresa Baron, Léon XIV a nommé jeudi 8 octobre. Sœur Mary Teresa Baron. Ainsi nommée jeudi 8 octobre, sœur Mary Teresa Baron, ancienne présidente du 8 octobre, sœur Mary Teresa Baron, ancienne présidente de l'Union, sœur Mary Teresa Baron, ancienne présidente de l'Union intérieure, Mary Teresa Baron, ancienne présidente de l'Union internationale des supérieurs généraux, Baron, ancienne présidente de l'Union internationale des supérieurs généraux, ancienne présidente de l'Union internationale des supérieurs générales, comme secrétaire présidente de l'Union internationale des supérieurs générales, comme secrétaire adjointe du l'Union internationale des supérieurs générales, comme secrétaire adjointe du dicastère supérieur général, comme secrétaire adjointe du dicastère pour l'évangélisation, comme secrétaire adjointe du dicastère pour l'évangélisation au sein de la secrétaire adjointe du dicastère pour l'évangélisation au sein de la section pour la adjointe du dicastère pour l'évangélisation au sein de la section pour la première évangélisation pour l'évangélisation au sein de la section pour la première évangélisation et l'évangélisation au sein de la section pour la première évangélisation et les nouvelles églises au sein de la section pour la première évangélisation et les nouvelles églises particulières pour la première évangélisation et les nouvelles églises particulières la religieuse première évangélisation et les nouvelles églises particulières la religieuse évangélisation et les nouvelles églises particulières la religieuse supérieure générale de la les nouvelles églises particulières la religieuse supérieure générale de la église particulière la religieuse supérieure générale de la congrégation des particulières, la religieuse supérieure générale de la congrégation des sœurs de Notre-Dame des Apôtres, la religieuse supérieure générale de la congrégation des sœurs de Notre-Dame des supérieure générale de la congrégation des sœurs de Notre-Dame des Apôtres assumera également la fonction de la congrégation des sœurs de Notre-Dame des Apôtres assumera également la fonction de président des sœurs de Notre-Dame des Apôtres assumera également la fonction de présidente des Notre-Dame des Apôtres assumera également la fonction de présidente des œuvres pontificales assumera également la fonction de présidente des œuvres pontificales missionnaires OPM. Le premier point de presse du Saint-Siège depuis le début des travaux du sommet sur Amoris Laetitia, voulu par le pape François pour marquer les 10 ans de son exhortation apostolique, a eu lieu vendredi 9 octobre. Après les premières sessions consacrées à faire connaissance et à s'écouter, la journée de vendredi a permis de dresser un premier tableau d'ensemble ponctué de réflexions et de partages d'expériences sur des sujets d'actualité. Au cœur des échanges, le phénomène migratoire, la proximité avec les personnes ayant subi des abus, le soutien aux jeunes et l'accompagnement des couples. Une commission a été instituée pour la révision du rapport final. Sa béatitude, Ibrahim Isaac Cédrac, actuel patriarche d'Alexandrie des Coptes et le primat de l'Église catholique copte en Égypte, souligne les grands défis.

0: suit 10 ans après la publication de Amoris Laetitia. On l'écoute.
1: Toutes les réalités fondamentales ont des défis, parmi lesquels encore la famille, le mariage. Il y a des défis économiques, il y a des défis moraux, il y a des défis de travail. Il y a la peur de l'inconnu dans le futur. Il y a la peur aussi des mauvais choix. Parce qu'il y a des expériences différentes aussi. Hein. Si quelqu'un qui a vécu dans une famille qui avait des difficultés, il a toujours la méfiance. Hein. Il n'a pas confiance ni en soi, ni en l'autre. Hein. Il a peur toujours. Hein.
0: Sa béatitude, Ibrahim Isaac Sedrak, actuel patriarche d'Alexandrie des Coptes en Égypte. En Côte d'Ivoire, le symposium des conférences épiscopales d'Afrique et de Madagascar, CHEAM, a officiellement lancé jeudi 8 octobre un projet pilote de collecte de données sur l'Église catholique en Afrique. Les détails avec Marcel Ariston-Blé.
2: Le projet entend apporter une réponse à un déficit de données précises sur la réalité de l'Église catholique en Afrique. Pour le père Raphaël Junior, secrétaire général du CHEAM, cette initiative revêt une importance capitale pour permettre à l'institution de prendre des décisions susceptibles de soutenir et de renforcer la mission de l'Église sur le continent.
3: C'est très important pour nous, comme je le dis toujours, de prendre des décisions qui aident la mission à avancer. Nous devons savoir où nous en sommes dans notre Église en Afrique, où sont nos besoins, comment nous pouvons réorganiser nos ressources, aussi bien humaines que financières, mais aussi nos structures. C'est donc très important de connaître notre réalité afin de bien planifier.
2: La Côte d'Ivoire et le Ghana ont été choisis pour la phase pilote de ce projet. Le père Raphaël Junior a ainsi souligné l'importance de la réussite de cette phase pilote dont les résultats sont appelés à constituer un modèle pour l'ensemble du continent. Présent à la cérémonie de lancement, le père Émile Quélignon, secrétaire général de la conférence épiscopale ivoirienne, a salué la vision portée par le CHEAM.
4: C'est dire aussi toute l'importance qui nous est faite et donc en conséquence tout l'investissement que nous devons apporter pour la réussite de ce projet.
2: Il est bon de souligner que la base de données sur l'Église en Afrique concerne les personnes, les communautés et la mission. Marcel Ariston-Blé, Abidjan, Côte d'Ivoire, pour Radio Vatican.
0: Au Tchad, une célébration marquant le lancement des activités du jubilé d'or du mouvement marial Réunodji a eu lieu le mardi 6 octobre, en la cathédrale Notre-Dame de Mondou, sous la présidence du vicaire général du dit diocèse, l'abbé Amédée Ekebe, Édouard Takadji.
5: L'aire sacrée de la paroisse cathédrale Notre-Dame de Mondou était pleine de fidèles vêtus de l'uniforme blanc et vert du mouvement Réunodji. Une célébration empreinte de ferveur et d'action de grâce pour marquer les 50 ans d'existence de ce mouvement marial au Tchad. Les délégués diocésains du mouvement marial Réunodji, Mbaye Ondade Élisée, expliquent comment est né ce mouvement il y a 50 ans aujourd'hui.
6: En ce temps-là, il y avait deux prêtres tchadiens qui étaient à Bao, abbé Denis Miambe, abbé Patrice Madikodo, qui était en service pastoral à Bao. On a invité au secrétariat paroissial le jeune Jean Djerambété, qui a fait ses expériences dans la maison des frères Capucins. Et par rapport à ses expériences acquises chez les frères Capucins, a réussi à réunir les autres jeunes autour de lui pour la journée de réflexion. Et cela a commencé le 5 octobre pour arriver le 6, et c'est ce jour-là qu'ils ont trouvé un nom biblique, Réunodji.
5: Le président de cette célébration, l'abbé Amédée Ekerbe, vicaire général du diocèse de Mondou, s'est adressé en ces termes aux membres du mouvement marial Réunodji.
7: J'invite tous les mouvements Réunodji à cultiver d'abord l'écoute. C'est un temps où ils sont invités à s'asseoir beaucoup plus au pied de Jésus pour l'écouter, recevoir sa bénédiction, sa force pour aller annoncer. Après 50 ans, il faut faire un bilan.
5: Édouard Takadji, N'Djamena, Radio Vatican.
0: En ce mois d'octobre, Léon XIV invite l'Église à accompagner sans stigmatisation les personnes souffrant de troubles mentaux. Sur le continent africain, par exemple, les personnes vivant avec des troubles psychiques sont souvent rejetées et maltraitées. Suivons à ce propos le reportage de Augustine Asta.
8: Au centre Saint-Camille, qui reçoit au Bénin les personnes souffrant des maladies mentales, les patients ne sont pas seulement accueillis pour recevoir des soins. Certains anciens malades sont aujourd'hui devenus des soignants. Ils connaissent la maladie de l'intérieur. C'est le cas de Noël.
9: Quand j'avais eu le bac, j'avais eu la maladie mentale. Et quand ça avait commencé, là où j'étais, on m'avait enchaîné, il y avait des chicotes. Bon, puisqu'ils disaient que c'est l'esprit mauvais, tout c'est la sorcellerie.
8: Après plusieurs mois de soins, Noël commence à aider les équipes. Il part ensuite en formation au Burkina Faso et revient diplômé au Bénin en 2023. Aujourd'hui, Noël a également fondé sa petite famille.
9: Et quand je me suis retrouvé, j'ai commencé par aider dans le centre comme aide-soignant. Aider dans le centre, jusqu'à arriver à un moment donné, on m'a appris comment faire l'injection intraveineuse, l'injection intramusculaire, comment donner la nourriture aux malades, comment doucher les malades, tout et tout. Je me suis décidé de me marier. Actuellement, j'ai un enfant de 2 ans. Je suis autonome aujourd'hui.
8: Le parcours de Julien, jeune Togolais de 39 ans, est lui aussi marqué par la violence et le rejet. À 15 ans, il commence à présenter des troubles psychiques. Julien est conduit chez un pasteur.
10: J'ai été frappé par la maladie mentale dès le bas âge. Ils m'ont envoyé chez un pasteur qui m'a enchaîné contre un arbre. Puis sous la pluie, sous le soleil, on me bastonnait. Je mangeais un seul repas par 72 heures.
8: À domicile, la situation ne s'améliore pas. Julien est à nouveau enfermé et enchaîné. Et en 2009, il fait ses premiers pas à Saint-Camille.
10: J'ai été rejeté. Tous mes camarades ont déserté. J'ai été abandonné par beaucoup d'amis. Aujourd'hui, je vis comme un homme normal. Je vis sans aucune affection. Je vis très bien. J'ai repris le coup de vie. Je contribue au rétablissement aussi de certains patients qui ont les mêmes pathologies que moi.
8: Derrière ces deux histoires, il y a un engagement porté depuis plusieurs décennies par Saint-Camille. Son responsable, Grégoire Angbonon, qui lui-même a connu une période de dépression dans les années 80, souhaite surtout préserver la dignité des personnes malades.
11: C'est les oubliés des oubliés. Ils sont oubliés de tout le monde. Ils sont abandonnés de tout le monde. Donc, ils sont traités d'une manière vraiment inhumaine, impossible de décrire. Ils sont des diables, ce sont des démons. Puis même, c'est qu'il y a certains faux pasteurs. Et comme ces malades sont considérés comme des gens qui sont possédés, ils créent ce qu'on appelle des camps de prière. Ils les enchaînent sous la pluie, sous le soleil. Et le traitement consiste à faire souffrir le corps pour que le démon sorte. Il faut les bastonner. Ils doivent passer des jours sans manger, sans boire. Ce sont des choses qui révoltent. Donc aujourd'hui, la Saint-Camille, non seulement on essaie de créer des centres, les malades qui sont dans la rue, on les accueille. La première chose, il faut leur redonner la dignité de leur personne.
8: Malgré le manque de moyens financiers et de professionnels spécialisés, l'association continue de mener sa mission en multipliant des actions de sensibilisation auprès des familles et des communautés.
11: On essaie de faire comprendre aux familles que la maladie mentale n'a rien à voir de la possession, n'a rien à voir de la sorcellerie. C'est une maladie qui existe comme toutes les autres maladies. Ce sont des gens qu'on essaie de réinsérer dans leur famille, dans leur village. Ce sont des gens qui sont appelés aussi à prendre des médicaments à tout moment, pour ne pas tomber dans des rechutes.
8: Grâce à sa vingtaine de centres d'accueil, Saint-Camille accompagne des personnes vivant avec de troubles psychiques en Côte d'Ivoire, au Bénin, au Togo, au Burkina Faso et au Tchad.
12: Dans quelques instants, l'actualité sociopolitique.
0: Le prix Nobel de la paix 2026 a été décerné vendredi 9 octobre à la juriste sud-africaine Navanethem Navipillay. Âgée de 85 ans, cette figure emblématique du droit international et ancienne haut-commissaire des Nations Unies aux droits de l'homme a été récompensée pour ses efforts en faveur de la paix et du droit international. Par ailleurs, le gouvernement sud-africain a annoncé vendredi le retrait d'une circulaire sur les demandes d'asile après de nouvelles violences entre ressortissants étrangers et groupes anti-migrants. Les forces rebelles tigréennes qui affrontent depuis plus de 2 semaines l'armée fédérale éthiopienne se sont repliées de 2 villes du nord du Tigré, près de l'Érythrée. Après des mois de tensions, des combats ont repris le 23 septembre dernier dans le nord de l'Éthiopie, opposant notamment les forces du Front de libération du peuple du Tigré, formation politique qui dirigeait de fait l'État régional depuis avril à l'armée fédérale éthiopienne. Sur fond des pénuries de carburant, le chef de l'État nigérien a limogé vendredi le responsable de la compagnie nationale pétrolière. Depuis plusieurs semaines, les files d'attente s'allongent dans les stations-service des grandes villes de ce pays. Le Sénégal a appelé jeudi les autorités de transition en Guinée-Bissau à lever les restrictions sur les activités politiques et civiles afin de favoriser une préparation plus sereine des consultations électorales et l'instauration d'un climat de confiance indispensable à leur crédibilité. Bouclons cette émission avec l'actualité internationale de la semaine présentée par Jean-Paul Kamba.
3: Ouvrons ce magazine par l'Inde où le centre de la capitale New Delhi est resté sur le pied de guerre vendredi à la veille d'une manifestation organisée par l'opposition pour exiger la démission du président de la commission électorale. Depuis plusieurs semaines, en effet, le parti du Congrès et le mouvement des cafards, fer de lance de la révolte étudiante en Inde, mène la fronde contre une réforme électorale qui s'est traduite par la radiation des plus de 130 millions d'électeurs inscrits, selon le décompte des médias. Entamée en 2025, cette révision massive des listes électorales visait à en retirer les doublons de fins et fraudeurs. Il y a 20 ans, Anna Politkovskaya était assassinée dans l'ascenseur de son immeuble. La journaliste est depuis devenue une icône du journalisme d'investigation en Russie et a suscité nombre de vocations. Mais l'exercice de cette spécialité est devenu tellement dangereux que la majorité des journalistes enquêteurs russes ont préféré quitter le pays. À Moscou, Jean-Didier Révoin.
13: Tout ce qui se passe en Russie a été prédit par Anna Politkovskaya, résume Sergei Sokolov, le rédacteur en chef de Novaya Gazeta, reconnaît qu'à l'époque, on disait qu'elle exagérait les dangers qui pesaient sur la démocratie russe. Mais aujourd'hui, de nombreux opposants estiment qu'elle annonçait le tournant autoritaire qu'allait opérer le Kremlin en documentant les crimes de guerre commis par l'armée russe lors de la Seconde Guerre de Tchétchénie entre 1999 et 2009. Dans une interview, elle avait même dénoncé ce conflit comme un moyen pour Vladimir Poutine d'asseoir ses ambitions de tsar grâce à une guerre sanglante. Des propos qui résonnent singulièrement au moment où les forces russes sont déployées en Ukraine depuis bientôt 5 ans et que toutes les voix qui appellent à la paix sont immédiatement réduites au silence ou à l'exil. Pour Sergei Sokolov, le journalisme incarné par Anna Politkovskaya n'existe plus. À ses yeux, il ne reste que quelques rares projets médiatiques qui, dans un contexte de censure militaire impitoyable, tentent encore d'écrire. Tout le reste est de la propagande, estime-t-il. En 2014, 5 hommes, dont 4 Tchétchènes, ont été condamnés à de lourdes peines pour l'assassinat d'Anna Politkovskaya. Mais à ce jour, le commanditaire n'a toujours pas été identifié. Jean-Didier Revoin, Moscou, pour Radio Vatican.
3: L'ouragan Isaya de catégorie 2 gagnait en intensité vendredi tout en continuant sa route vers le sud des États-Unis, imposant des premières évacuations dans les zones littorales et des fortes perturbations dans le secteur des hydrocarbures dans le golfe du Mexique. Le commissaire européen au commerce Maros Sefcovic a entamé jeudi une visite cruciale en Chine en vue de rééquilibrer les relations commerciales entre les deux blocs. Beaucoup au sein des institutions européennes estiment que c'est le moment de vérité. Il doit y avoir des changements radicaux car l'économie européenne vit une crise existentielle. Pour l'Union européenne, le déficit commercial avec la Chine, c'est 1 milliard d'euros par jour et ce déficit s'est creusé de 20% en un an. Pierre Benezette.
14: Dans ses bagages, Maros Sefcovic emporte à Pékin les recommandations de l'Allemagne et de la France. Elles enjoignent la Commission à protéger le marché européen et à préparer la riposte commerciale. C'est un changement radical et bienvenu de la position allemande, selon le député Pascal Canfin de la Commission du commerce international du Parlement européen. Pour lui, il faut appliquer en Europe les mêmes recettes qu'en Chine.
15: Le modèle à suivre, c'est exactement ce que les Chinois eux-mêmes ont fait depuis 30 ans. Ils ont forcé les entreprises européennes qui investissaient en Chine à transférer de la technologie. Ils ont réservé certains marchés publics à les entreprises chinoises pour permettre aux entreprises chinoises de croître puis de devenir des leaders mondiaux. Ils ont mis en place des conditions d'accès au capital avec des subventions publiques qui ont largement soutenu leurs propres entreprises. Aujourd'hui, on ne le fait pas, on pourrait le faire.
14: Après avoir été accusé de frilosité dans les crises commerciales, par exemple face aux États-Unis, la Commission européenne se retrouve en situation de devoir entamer un bras de fer avec la Chine sans toutefois créer une guerre commerciale avec Pékin. Pierre Benazet, Bruxelles, RFI pour Radio Vatican.
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0: Chers amis, c'est la fin de ce programme que Marie-Josée Mwando-Boisboileau a eu le plaisir de vous présenter. Au revoir et à très bientôt à l'écoute de nos prochaines éditions. 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
1: Comment accompagner les familles? Question au cœur de la rencontre autour de l'exhortation apostolique Auris Laetitia au Vatican. Nous aurons premier aperçu des échanges en début de ce journal. En Afrique du Sud, le gouvernement tire une directive qui cadrait le traitement des demandes d'asile des réfugiés au lendemain de nouvelles violences xénophobes. En Thaïlande, l'opposition a déposé une motion de censure à l'encontre du Premier ministre et de 17 membres de son gouvernement. Elle dénonce notamment leur défaillance dans la gestion d'inondations. L'UE a trouvé un compromis sur les pouvoirs de l'autorité européenne des marchés financiers. L'extension de son rôle comme support d'arme de la bourse doit permettre de faciliter les investissements par Europe.
2: Radiquant le journal, Cécile Mérieux.
1: Bonsoir à tous. Quels sont les défis, les fragilités, mais aussi la beauté des familles d'aujourd'hui? C'est la question à laquelle près de 200 personnes répondent depuis 3 jours en salle 6 au Vatican. Patriarche, président de conférence épiscopale, experts et laïcs prient, témoignent de leurs expériences de vie ou c'est de leur pastorale. Depuis la publication de l'exhortation apostolique du pape François à Auris Laetitia, 10 ans déjà. Ce vendredi, un premier aperçu de leur réflexion a été présenté. Il fut question de mobilité, comment rester en contact ou transmettre la foi à ses enfants si on vit loin. Autre question clé,